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4: Bon jeudi matin, j'espère que ça va bien. 6h29. 16 degrés actuellement sur Valleyfield. La météo qui va toujours me surprendre, même début octobre. Aujourd'hui, on prévoit un maximum de 23 avec l'humidex. On ressentira 28. C'est assez incroyable pour débuter le mois d'octobre. En musique, dans

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0: 7-8 météo aujourd'hui. Très chaud là, pour un 1er octobre. Je vous en parlais en ouverture d'émission. Quand on voit un facteur humidex comme ça, un premier jour d'octobre, c'est assez impressionnant. 23 degrés maximum avec l'humidex 28. 30% de possibilité d'averse cet après-midi. Des averses en soirée, minimum 16. Demain, vendredi, toujours de la pluie. Ça devrait cesser en après-midi. Ce sera nuageux ensuite avec des températures stables près de 15 et ensuite très très belle fin de semaine qui s'en vient samedi et dimanche, 18 samedi sous le soleil et 21 pour dimanche, alternance soleil-nuage. Présentement, déjà 16 degrés sur Valleyfield. Yannick Michaud sera là avec le bulletin de nouvelles dans quelques minutes. Teddy Swims s'en vient, classe moyenne et pour l'instant Andréane Amalette à Max 103.
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2: Bonjour, madame, monsieur. Ici Yannick Michaud et voici vos informations Gravité Info à Max 103. Profitant du vernissage de l'exposition Tour de piste présentée dans le cadre du 20e anniversaire du Festival de cirque Vaudreuil-Dorion, le maire Paul Dumoulin a annoncé que l'esplanade située devant le pôle municipal portera désormais le nom d'esplanade Guy Pilon. Cette annonce a été faite devant plusieurs élus et anciens élus municipaux, employés ainsi que nombreux bénévoles et artisans ayant contribué à l'histoire du festival. Tout au long de son parcours à titre de maire, Guy Pilon a entretenu un lien privilégié avec le Festival de cirque, dont il a été à la fois un bénévole engagé et un ardent défenseur. Le choix de cette désignation revêt également une portée symbolique particulière. En effet, Guy Pilon avait annoncé qu'il se retirerait de la vie politique municipale à l'issue de son mandat 2021-2025, après avoir consacré 20 années à la mairie de Vaudreuil-Dorion. De nouvelles responsabilités ont été confiées à la députée de Vallée du Haut-Saint-Laurent, Claude de Bellefeuille, au sein du Bloc québécois et de la Chambre des communes. D'une part, elle devient porte-parole du Bloc en matière d'anciens combattants. Elle avait également été élue vice-présidente du Comité permanent des anciens combattants le 24 septembre. De plus, la députée succède à son collègue Xavier Barsalou-Duval à titre de coprésidente du caucus maritime transpartisan, un regroupement de parlementaires qui travaille à promouvoir les enjeux liés au transport maritime et aux infrastructures portuaires. Enfin, un automobiliste a été intercepté par des patrouilleurs de la Sûreté du Québec dans la nuit de mardi à mercredi alors qu'il conduisait avec les facultés affaiblies par l'alcool. L'homme de 29 ans de Saint-Zotique a été arrêté vers 3h45 sur la 28e avenue. Quelques instants auparavant, cependant, il avait causé des dommages sur une propriété de la 25e avenue où il avait percuté un arbre. L'arbre qui est tombé a causé des dommages sur deux véhicules stationnés en plus d'accrocher des fils électriques d'Hydro-Québec au passage. Le suspect a été remis en liberté sous diverses conditions. Il devra comparaître sous des accusations de conduite avec les facultés affaiblies et de délit de fuite. Voilà ce qui est complète. Pour plus de détails, consultez le www.journalsaintfrançois.ca.
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1: 7h14, 15 degrés actuellement sur Valleyfield. Bon début de journée, bon 1er octobre. Je vous parle des spectacles à venir à Valspec. Il y a vraiment beaucoup, beaucoup d'humour, de musique et de théâtre qui s'en vient dans les prochains jours. Premièrement, Mike Baudouin sera à la salle Albert Dumouchel demain vendredi, le 2 octobre à 20h. Alors, je vous invite à vous procurer des billets. C'est son deuxième one-man show qui s'appelle Acharné. C'est vraiment un solide stand-up. Là, je vous invite à peut-être vous informer, à aller voir des vidéos sur les réseaux sociaux. Il y a eu beaucoup, beaucoup de succès lors de sa première tournée. Il s'amène donc demain à Valspec. Sinon, demain, si vous voulez entendre un gars que j'aime énormément, qui est énormément talentueux, c'est au Pavillon Wilson, le spectacle de Patrick McSween. On le connaît avec son duo Big Brother. Et là, il arrive avec un spectacle solo. C'est un auteur, compositeur, interprète. Il est originaire d'ici en plus. Et il est passionné, il est bon. Il a énormément de talent. Donc, je vous invite à vous procurer des billets pour ce spectacle plus intime, très humain également. C'est au Pavillon Wilson, donc à noter. Ce n'est pas à la salle Albert Dumouchel. Et donc, c'est demain, c'est 30$ seulement, si ça vous tente d'aller découvrir Patrick McSween. Ensuite, Christian-Marc Gendron, une des personnes qui a le plus de talent, selon moi, au Québec. Il s'en vient à la salle Albert Dumouchel, donc ce samedi 3 octobre à 20h. Il présente son spectacle Trilogie. Il a eu énormément de succès avec ses concerts Piano Man, qui a rassemblé plus de 150 000 spectateurs à travers le Québec. Il revient sur scène avec ce nouveau spectacle. Ça va réunir les meilleurs numéros de ses trois dernières tournées, donc inspiré de Piano Man notamment. Le spectacle va inclure aussi un hommage à Gino Vanelli et plusieurs moments d'humour comme seul Christian-Marc Gendron sait les livrer. Donc samedi 3 octobre, c'est un rendez-vous. Alors, toutes les infos pour acheter vos billets également, ça se passe au valspec.com. Pour l'instant, musique, ceux qui nous offrent nouvelle tournée, nouvel album, les Sales Barbes, les voici avec Se tirer la roue à Max 103.

0: Audrey Saint-Aubin de la ville de Salaberry de Valleyfield est en studio. Bon matin.
1: Bon matin, comment ça va?
0: Ça va bien, toi?
1: Très bien, merci.
0: On a plusieurs sujets aujourd'hui. Mm-hmm. Attachez-vous.
2: Une petite chronique fourre-tout, là.
0: Oui, c'est ça, exactement. On parle de plein de sujets fort intéressants. Premièrement, il y a un sondage qui est sorti sur votre site web.
1: Oui, absolument. Donc, la promenade du marché, cette première expérience de rue piétonne qu'on a fait durant toute la saison estivale, qui s'est clôturée le 12 septembre dernier avec une grosse fête familiale mm-hmm. là, qu'on avait organisée, qui a été très populaire oui. d'ailleurs. Donc, jusqu'au 15 septembre, les gens sont invités à nous émettre leurs commentaires, leurs suggestions, leur appréciation de ce projet pilote-là. On se souvient que c'est un projet, oui, qui fait partie du plan de revitalisation de la ville, mais qui est aussi, du même coup, un projet gagnant du budget participatif oui. 2025. Donc, on a lancé ça le 4 juin dernier. Il y a eu une panoplie d'activités, un peu plus de 40 activités gratuites qui ont été offertes toute la saison. Il y a des trucs qui ont un petit peu moins bien fonctionné. Il y a d'autres trucs qui, au contraire, on ne savait pas du tout ce que ça allait donner, puis ça a été un fort succès. Je pense au yoga sur la rue, le yoga en plein air qui avait, je sais pas moi, 30, 40, 50 personnes par semaine. Que vous soyez résident à Salaberry de Valleyfield ou que vous soyez un visiteur, mm-hmm. vous habitez dans les villes en périphérie, vous êtes venu au centre-ville puis vous avez passé sur la promenade du marché. On veut votre expérience, on veut connaître votre pouls et c'est surtout pour nous aider à guider un peu nos futures actions advenant le cas où le projet serait reconduit. Mm-hmm. On va analyser ça dans les prochaines semaines, puis le conseil municipal va se prononcer là dans les prochaines semaines, prochains mois là pour si on donne une deuxième phase à ce projet-là ou non.
0: C'est une première édition. Moi, j'ai vu des commentaires, puis je me permets un édito quasiment, là, mais je vois des commentaires sur les réseaux sociaux négatifs, positifs, peu importe.
1: Ouais.
0: Mais tu sais, c'est une première édition. Là, rappelez-vous des premières fois de n'importe quelle activité. Pensez-vous que les régates, la première édition, c'était-tu aussi le fun que celle-là maintenant, je suis pas sûre.
1: Exact.
0: Plein de choses comme ça.
1: Faut se donner le temps.
0: Ben, faut se donner le temps. Puis c'est correct de demander l'opinion. Regarde-là, au lieu de l'écrire sur les Spotted, allez l'écrire dans le sondage. Dites votre opinion poliment. Puis c'est une merveilleuse idée que vous avez eue de demander l'opinion de la
1: Absolument.
0: Population.
1: Si je peux faire du pouce sur ce que tu dis, les réponses qu'on reçoit dans ce type de sondage-là, quand on fait un exercice d'opinion citoyenne comme ça, ils vont être à 100% analysés les commentaires, ce qui n'est pas le cas avec les réseaux sociaux.
0: Ben complètement.
1: T'sais, on peut pas analyser tout ce qu'on voit sur les réseaux sociaux, tandis que toutes les réponses qui rentrent en continu là sur notre sur la plateforme de sondage qu'on a, ben les réponses sont toutes analysées. On a des statistiques, il y a des rapports qui sont émis de ça. Donc oui, puis merci de le rappeler parce que c'est sûr que ça peut avoir causé certains désagréments. On essaie des choses, c'est l'objectif des projets pilotes. T'sais, la même chose que quand on a déplacé le marché public il y a 3 ans, puis qu'on a renouvelé un petit peu la formule, ben l'année numéro 1, c'était moins vendeur puis moins
0: même chose.
1: On était en expérience là, donc alors on invite les gens à répondre au sondage. Tout est en ligne sur le site web de la ville. Vous avez jusqu'au 15 octobre.
0: Ben complètement. Si vous voulez une ville dynamique, ben faut essayer des affaires.
1: Absolument. Je peux pas être plus d'accord que toi avec ça.
0: Si ça fonctionne, ça fonctionne pas, ben c'est pas grave, on l'aura essayé.
1: Exactement.
0: Ensuite, une activité familiale qui s'en vient bientôt.
1: Oui, donc ce samedi, c'est la traditionnelle porte ouverte de la caserne de pompiers Paul Marlowe, donc les portes ouvertes du service incendie. Ce samedi 3 octobre de 10h à 15h, donc les pompiers préventionnistes vont être sur place pour vous sensibiliser puis pour vous informer sur différents sujets là, relatifs à la prévention des incendies. Comme chaque année, là, on a des jeux gonflables, des exposants, des kiosques. On va remettre des petits cadeaux à chaque enfant. Il y a des hot dogs gratuits, donc venez casser la croûte avec nous puis profitez de cette super belle activité-là qui attire entre 2 et 3 000 personnes chaque année. Là, donc, c'est un très, très, très bel événement.
0: Gratuit en plus, donc c'est un rendez-vous. Sinon, autre sujet qu'on a ce matin, c'est la programmation automnale de la Factory. Je suis contente d'en parler.
1: Oui, absolument. Cette année, la Factory célèbre ses 10 ans. Donc, déjà une décennie de culture. On parlait de la promenade du marché. Ben, la Factory est située en plein cœur de la promenade du marché. Donc, on peut pas avoir plus central pour vraiment un lieu d'activité culturelle et de découverte culturelle. Donc, la programmation automnale vraiment remplie là qui vient d'être lancée. Donc, jusqu'au 10 décembre. Alors, pour les 3 prochains mois, là, il va y avoir une dizaine d'activités là à la Factory. Des dizaines d'activités, à la Factory. On a des soirées karaoké, des soirées d'improvisation, des soirées open mic qu'on a discuté ensemble récemment ici, toi et moi, des ateliers artistiques, du théâtre inclusif. Bref, il va vraiment en avoir pour tous les goûts. Et la plupart, la grande majorité, en fait, de ces activités-là sont gratuites en plus. Il y a Valspec qui tient des soirées spectacles plus officielles avec des shows d'humour, des humoristes, des chansonniers, tout ça. Donc,

0: retour de la grande marche Pierre Lavoie au parc régional des îles de Saint-Timothée, donc à la plage. Cette grande marche-là, c'est une activité bon gratuite, ouverte à tous. Pour évidemment, on connaît tous le mouvement Pierre Lavoie, mm-hmm. là. Évidemment, c'est pour
1: Cube Énergie.
0: Oui, exactement. C'est pour promouvoir les saines habitudes mm-hmm. de vie. Alors, c'est un événement qui se tient simultanément dans plus de 100 villes au Québec. Donc, il y a des milliers de personnes, des dizaines de milliers de personnes au Québec qui vont marcher en même temps partout dans différentes villes au Québec. Donc, ici à Salaberry de Valleyfield, on propose deux circuits. Un 2,5 ou un 5 km de marche dans le parc régional. À l'automne, c'est magnifique. C'est un superbe site. Franchement, si vous aimez vous dégourdir mm-hmm. ou si vous voulez aller marcher avec les enfants, c'est une activité 100% familiale et c'est gratuit. Donc, on prévoit une période d'échauffement en grand groupe, de l'animation, des jeux et plein d'autres choses. On offre une collation à tous les marcheurs qui vont être là aussi. Donc, pour s'inscrire, on visite le onmarche.com/événement.
1: Très bel événement qui s'en vient. Puis c'était une belle chronique, Melting Pot.
0: Ben oui, on a
1: plein
0: fait
1: de choses.
0: Oui, oui, on a bien fait ça, je pense.
1: Je pense que oui. Toutes les informations de ce qu'on dit, c'est disponible sur le site web de la ville, les réseaux sociaux également.
0: Absolument.
1: N'hésitez pas à vous abonner. Merci beaucoup, Audrey.
0: Merci, bonne journée.
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5: Bon début de journée, nous sommes le 1er octobre, bon jeudi, 7h59, 15 degrés actuellement sur Valleyfield. Bon matin Yann.
6: Bon matin Roxane, ça va bien?
5: Ben oui toi.
6: Oui, merci.
5: Aujourd'hui, journée nationale de la citrouille épicée.
6: Ouais, c'est
5: Pumpkin
6: ça.
5: Pumpkin Spice Day. Et là, on est en plein dedans.
6: Là, on peut plus dire, faut attendre. Non, on peut, peut le vivre là, intensément et de manière ouverte à la communauté. Ceux qui aiment ça, aiment ça. Ceux qui n'aiment pas ça, n'aiment pas ça. T'es pas obligé d'avoir des chicanes là-dessus. Moi, j'aime ça.
5: Ben, on en a parlé mardi justement parce que tu m'avais amené un délicieux café. Mais là, c'est fou, le marketing là-dessus. Je sais pas à quel point. Est-ce qu'il y a des gens qui aiment pas ça, mais qui aiment le marketing, qui veulent participer quand même à la tendance?
6: C'est ça, hein? Tu l'as dit, là, le marketing est embarqué là-dedans parce que là, on retrouve toutes sortes de produits. J'ai même vu des Joe Louis à la citrouille épicée. Il y a du pain à la citrouille épicée. Ça fait des années, mais là, même des produits nettoyants. Bon, les bougies, évidemment, ça fait partie des classiques. Mais oui, c'est ça, le marketing autour est vraiment fascinant. Tu sais, c'est rendu un peu là comme quand Noël arrive, on voit des produits qui goûtent, qui sentent Noël, qui affichent Noël. Ben la citrouille épicée, c'est la même chose. Et là, on a jusqu'à vers l'Halloween. Là, l'Halloween, bon, on va passer à autre chose. Et dès le 1er novembre, ben la musique de Noël. Mais là, on est rendu.
5: Parlons-en des Joe Louis à la citrouille épicée. Je veux tout savoir.
6: Ouais, j'ai aimé ça. Pour vrai, tu sais, quand je suis tombé sur la boîte, j'ai fait « Oh là là là là, voilà autre chose ». Mais moi, tu sais, ben toi puis moi, on est des essayeux. Et moi, je peux essayer là les Joe Louis. Et là, en famille, on a ouvert la boîte. Puis là, on est anxieux, c'est pas trop. Et finalement, oui, c'est très bon.
5: Tu dis, ça va-tu goûter le plastique?
6: Ouais, non, c'est ça, exactement. Mais pour vrai, c'est bon, ça reste un Joe Louis. Puis les Joe Louis étant devenus ce qu'ils sont, tu sais, c'est plus aussi réconfortant que c'était un Joe Louis, là, tu sais. Parce qu'on dirait que c'est... Bon, je sais pas, là, il y a quelque chose là-dedans. Mais oui, à la citrouille épicée, ça goûte quand même, Tu vas retrouver le goût. J'ai aimé ça. Ceux qui aiment ça, boudez pas votre plaisir. Trouvez une boîte de Joe Louis. Essayez-la. Puis vous allez voir, c'est vraiment très bon.
5: Pourquoi?
6: Puis pas avec un café à la citrouille épicée. Prenez un bon grand verre de lait, nature. Hein? Parce que là, les deux ensemble, ben, tu sais, c'est ça. Faut pas trop mélanger.
5: Faut doser.
6: Mais oui, non, c'est oui, c'est bon.
5: À l'instant, on s'informe sur ce qui se passe ici dans la région. L'attention ce matin.
6: Ouais, ben ça, c'est une belle nouvelle. Profitant du vernissage de l'exposition Tour de piste présentée dans le cadre du 20e anniversaire du Festival de cirque de Vaudreuil-Dorion, le maire Paul Dumoulin a annoncé que l'esplanade située devant le pôle municipal portera le nom d'esplanade Guy Pilon. Cette annonce a été faite devant plusieurs élus et anciens élus municipaux, employés ainsi que de nombreux bénévoles et artisans ayant contribué à l'histoire du festival. Tout au long de son parcours à titre de maire, Guy Pilon a entretenu un lien privilégié avec le Festival de cirque Vaudreuil-Dorion, dont il a été à la fois un bénévole engagé et un ardent défenseur. Le choix de cette désignation revêt également une portée symbolique particulière. En effet, Guy Pilon avait annoncé qu'il se retirerait de la vie politique municipale à l'issue de son mandat 2021-2025, après avoir consacré 20 années à la mairie de Vaudreuil-Dorion.
5: Ensuite, politique, encore une fois.
6: Oui, de nouvelles responsabilités ont été confiées à la députée de Vallée-du-Haut-Saint-Laurent, Claude de Bellefeuille, au sein du Bloc québécois et de la Chambre des communes. D'une part, elle devient porte-parole du Bloc québécois en matière d'anciens combattants. Elle avait également été élue vice-présidente du comité permanent des anciens combattants le 24 septembre. De plus, la députée succède à son collègue Xavier Barsalou-Duval à titre de co-présidente du caucus maritime transpartisan, un regroupement de parlementaires qui travaille à promouvoir les enjeux liés au transport maritime et aux infrastructures portuaires.
5: Et finalement, fait divers.
6: Oui, un automobiliste a été intercepté par des patrouilleurs de la Sûreté du Québec dans la nuit de mardi à mercredi, alors qu'il conduisait avec les facultés affaiblies par l'alcool. L'homme de 29 ans de Saint-Zotique a été arrêté vers 3h45 sur la 28e avenue. Quelques instants auparavant, cependant, il avait causé des dommages sur une propriété de la 25e avenue où il avait percuté un arbre. L'arbre qui est tombé a causé des dommages sur deux véhicules stationnés, en plus d'accrocher des fils électriques d'Hydro-Québec au passage. Le suspect a été remis en liberté sous diverses conditions. Il devra comparaître sous des actes d'accusation de conduite avec les facultés affaiblies et de délit de fuite.
5: Merci beaucoup, Yannick. Pour plus d'infos, on visite le www.journalsaintfrançois.ca.
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5: Alternance soleil-nuage aujourd'hui. 30 % de possibilité d'averses cet après-midi. Maximum 23, humidex 28. Des averses en soirée. Le mercure descendra à 16. Demain, vendredi, toujours de la pluie. Ce sera nuageux en après-midi avec 15 degrés. Et beau week-end en vue samedi 18 et dimanche 21. Actuellement, 15 degrés.
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0: Une recette du Grillardin qui croise le mitonné dimanche. Yann, on arrive là.
1: On fait le pont là, aujourd'hui parce que le Grillardin, quoi qu'on annonce, une trentaine de degrés aujourd'hui ou pas loin, là, on pourra, puis peut-être pour la fin de semaine, encore un peu pour les plus braves. Là. Moi, je fais du barbecue presque à l'année. Puis il y en a qui disent, non, moi, je cherche ça, je réserve ça pour l'été. Alors, ceux qui veulent faire la transition aujourd'hui, je vous propose quelques recettes, mais très rapides, pour pouvoir faire justement cette transition-là. Et on est dans la saison des récoltes et je vous parle de gelé, de piment fort. Je t'en ai parlé récemment. Oui. C'est vraiment la chose la moins compliquée à faire. Ce qui est long, c'est de couper nos piments en très, très, très petits dés.
0: Ah, mais ça, dans un chopper, t'as-tu ça?
1: C'est ça, mais il faut vraiment que ce soit des petits dés en brunoise là, mini. Mais ce sont de mini piments, justement. Mais ce que vous prenez, là, c'est une tasse de piment. Je dirais le trois quarts de tasse de piment plus doux, là, si vous en trouvez des plus doux, bon, à l'épicerie, évidemment. Mais si vous en avez des récoltes de vous-même ou dans les marchés fermiers, si vous y allez, vous trouvez des piments là, frais du Québec qui viennent d'être récoltés. Oui. Donc, trois quarts d'une tasse et un quart de tasse de piment plus fort. Vous pouvez y aller avec les jalapenos que l'on connaît beaucoup plus, les habaneros, mais il y a toutes sortes de piments maintenant qu'on fait pousser ici au Québec. Dans les marchés fermiers, vous allez en trouver, même dans les épiceries. Donc, des piments un peu plus forts, puis vous y allez selon votre tolérance à vous et celle de votre famille et des gens que vous allez recevoir. Donc, une tasse de ces piments-là, trois quarts de tasse de vinaigre de cidre à 5%. C'est facile à trouver là dans la section marinade de ce temps-ci. Là. Oui. Vous trouvez vos pots maçons, vous trouvez le vinaigre et vous trouvez le sucre. Et ça va être important d'en acheter parce que pour environ trois pots de 250 millilitres, ça va vous prendre trois tasses de sucre blanc. Et c'est beaucoup, là, vous me dites, mais c'est ça. C'est de la gelée, c'est un peu sucré. Et donc, trois tasses. Et au début, quand vous allez mettre ça, vous allez vous dire, ça deviendra jamais liquide, mais vous allez voir, ça fonctionne. Et un sachet complet de Certo liquide, c'est de la pectine liquide. Et ça, c'est fait par la marque Certo, justement. C'est fabriqué à partir des plures des fruits et donc c'est ça qui fait figer un peu comme si c'était de la confiture mais là c'est de la gelée. Donc une tasse de piment, trois quarts de tasse de vinaigre de cidre, trois tasses de sucre blanc et là vous mettez ça dans le même chaudron et quand ça commence à bouillir, que même quand vous brassez ça continue à bouillir à gros bouillon, là vous ajoutez votre sachet complet de pectine liquide. Vous allez voir là ça se vend en boîte là, il y en a deux à l'intérieur. Vous en prenez un des sachets, vous le mettez à l'intérieur et quand ça commence à bouillir, vous comptez une minute, pas plus, et au bout d'une minute, vous retirez ça du feu et là vous attendez que ça fige un peu, pas au complet parce qu'on veut que les piments soient en suspension. Vous mettez ça en pot et vous allez voir là, c'est formidable et vous attendez là peut-être 24 heures avant de goûter. C'est là la difficulté, c'est que c'est pas facile d'attendre le 24 heures. Mais sinon là moi ce que j'ai fait mes trois pots, il en restait un fond, je l'ai mis dans un bol à côté et au bout de pour vrai je vous dis là au bout de quelques minutes là tout au plus une demi-heure, une heure, c'est figé, vous pouvez goûter. Sur des craquelins.
0: C'est ça, je te demandais, sur quoi, tu sais, qu'on mange
1: sur
0: ça?
1: Des craquelins, vous achetez de bons craquelins, là. Peut-être pas des Ritz, mais si vous aimez les Ritz, c'est parfait. Des craquelins, des biscottes, des biscuits. Mais aussi sur des pommes. Actuellement, là, les pommes, il y en a énormément, les gens qui vont aux pommes. Et Véronique, elle l'a fait, l'épouse l'a fait sur des poires. On avait des poires à la maison. Elle dit, regarde ça, je viens de trouver mon nouveau, tu sais, là, avant souper ou tout de suite après souper, là, c'est vraiment formidable.
0: Des craquelins brillent avec
1: du effectivement, c'est ça. Et d'ailleurs, là, je vous disais, j'ai quelques recettes. Ben, vous prenez ça, puis vous faites un bon grilled cheese avec ça. Vous en mettez un peu, pas une couche, pas comme si c'était de la confiture, là, une petite couche sur un bon pain là que vous procurez là en quelque part une belle boulangerie, un bon pain, une belle tranche là. Puis là, vous en mettez une petite couche du cheddar vieilli là assez goûteux que vous allez aimer d'avance, mais là qui va fondre à l'intérieur de tout ça. Quelques tranches de pommes ou de poires justement puisqu'on est dans la saison. Et là, ben vous faites un grilled cheese avec ça, puis vous allez voir, là, les goûts se marient, les goûts se mélangent, les goûts explosent en bouche. Tu sais, sur une charcuterie board,
0: oui,
1: là, les planches charcuterie, un vin fromage, là, vous amenez un pot, vous dites, hey, j'ai amené un fromage, mais je t'ai aussi amené une gelée de piment. Et là, certain que votre hôte va dire, OK, ouais, elle se retrouvera pas là, je vais la garder pour moi. Puis quand tous les invités seront partis, on va l'ouvrir. Mais vous allez voir, c'est délicieux. J'en ai amené au bureau, les gens au bureau, là, il y a une de mes collègues qui en a refait. Puis ça peut être une gelée de piment fort, mais vous êtes pas obligé. Si vous dites, moi, j'aime moins ça, vous en mettez un à peine, mais sinon, juste des piments doux, ça vous fait une belle gelée de piment pour accompagner, justement, tout ce qu'on vient de dire, là, du brie, du cheddar vieilli. C'est vraiment très bon.
0: Ben, j'en doute même pas, Yann. Ouais. C'est une belle idée, puis c'est le temps, là, des réceptions, là, tu sais, un beau cadeau d'hôtesse.
1: C'est ça, exactement. Puis de faire des conserves, les pots maçons, j'en vois partout dans les épiceries, dans les quincailleries, il y a des pots maçons. Procurez-vous-en et canez des belles choses. Puis justement, un cadeau d'hôtesse arrivant quelque part avec ça, ça a été fait maison. C'est vraiment formidable et c'est délicieux.
0: Ben j'aime beaucoup l'idée, Yann. Dans les prochaines minutes, ta toune ou ma toune, d'ici là, un remix d'une toune très populaire de Whitney Houston, Higher Love. C'est un mix avec Kygo. Ça s'en vient au retour à Max 103.
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1: Le mois de septembre, c'était le mois de prévention du suicide. Et aujourd'hui, on est le 1er octobre. Mm-hmm. Puis je me suis dit, c'est pas une raison qu'on arrête d'en parler. Puis que c'est plus important parce qu'on est plus en septembre. Et il y a un artiste que j'aime beaucoup. C'est un auteur, compositeur, interprète qui s'appelle David Pinault, qui vient de Mont-Joli. Donc, c'est un artiste du Québec. Ouais. Et il est devenu porte-parole de l'organisme SOS Suicide Jeunesse au Québec. À l'occasion de la sortie de sa nouvelle toune, il a vraiment dédié une chanson à la prévention du suicide. Puis c'est pas une toune lourde dans C'est une toune rythmée, rock. C'est vraiment bon. Puis j'ai comme oublié au mois de septembre de vous la tourner. C'est sorti le 3 septembre dernier. Alors, je vous la propose ce matin. Ça s'appelle « Capitaine, on a un problème ».

0: Les paroles sont fortes. Ouais. La toune est bonne. Ouais. Pour vrai, tu sais, quand on se met à écouter les paroles, tu dis oui, c'est vrai que ça, mm-hmm. c'est lourd de sens, ouais. c'est important comme parole, mais la toune est très radio, là, comme exact. J'aime dire. Donc, voilà, c'est David Pinault, capitaine, on a un problème. Et si jamais ça vous intéresse de contribuer à la cause, David Pinault vend des chandails sur son site web. Okay. Et une partie des revenus par la vente de ce T-shirt-là sera remis à SOS Suicide Jeunesse. Puis les T-shirts sont vraiment beaux. Là. C'est pas une grosse, un gros logo. Là. Ils sont super beaux. Wow. Donc, je vous invite, si jamais vous voulez magasiner un petit peu pour une bonne cause, pourquoi pas, tapez ça sur Google, mm-hmm. vous allez trouver.
1: Ben excellent, puis excellente idée et excellent choix ce matin. Moi, je remonte au 1er octobre 82, une date qui a changé notre façon d'écouter la musique à peu près tout le monde sur la planète, parce que Sony lançait au Japon son tout premier lecteur de disques compact, les CD. C'était en 1982. Parmi les premiers albums commercialisés sur ce nouveau support, ben le numéro 1 du catalogue était 52nd Street de Billy Joel. Alors, pour célébrer cette révolution technologique, on retourne dans ces années-là avec Billy Joel et My Life.

0: C'est bon.
1: On change d'époque et de registre, mais oui. J'aime beaucoup ta chanson ce matin, mais Billy Joel, ben c'est quand même...
0: Intemporel,
1: incontournable. Donc, Billy Joel, My Life, c'était mon offre en ce jeudi 1er octobre.
0: Un très bon choix, ouais. Yann. Une bombe que tu nous amènes ce matin sur Tatoune Matoune. Ouais. Rendez-vous sur notre page Facebook. Allez voter pour la chanson que vous voulez entendre à 8h50. Et je veux souligner les gagnants qui ont gagné des billets, des forfaits VIP pour Monster Trucks All Out.
1: Vrai.
0: C'est ce samedi à Huntingdon. Je vous avais dit que je lançais les billets comme ça. J'ai donné 5 forfaits famille à des personnes. Alors, salutations Martin Bougie, Sonia Carrière, Magali Lamadeleine, Caroline Lepage et Nathalie Gauthier qui ont mérité leurs billets. Alors, un bel événement qui s'en vient ce week-end dans la région à Huntingdon. Dans les prochaines minutes, on parle d'actualité. D'ici là, en musique, j'ai David Guetta et pour l'instant, Loud reprend quelque chose à Max 103.
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0: Terrence Williams, David Guetta et Tones and I avec Gone, Gone, Gone à Max 103. Yann, on parle de Stéphane Billette ce matin.
1: Oui, effectivement. Et là, vous allez vous demander pourquoi vous parlez de Stéphane Billette. Là, il reste seulement quelques jours avant les élections. Vous nous parlez de l'ancien candidat libéral dans Huntingdon, l'ancien député même de Huntingdon. Ben, Stéphane Billette qui a été en entrevue cette semaine avec mes collègues Audrey Leduc-Brodeur et Valérie Lessard dans le balado Gravité Info, le balado. D'ailleurs, qui a remporté un prix hier au Grand Prix des Hebdo du Québec. Ouais,
0: bravo.
1: C'est ça. Puis on a remporté un prix aussi pour la recette de Noël auquel j'avais participé l'année dernière. Wow. Donc, il paraît que Gravité, là, au niveau des émissions numériques comme ça, on a raflé les trois premiers prix. Là, on est
0: bravo.
1: Vraiment. Ouais. Ben, je voulais en parler comme ça rapidement, mais c'était pas l'objet. j'en profite pour les glisser comme
0: ben oui.
1: ça. Mais on brague un peu. Ouais. Mais sinon, l'émission de cette semaine, le balado de cette semaine, leur invité. À Audrey et Valérie, c'est Stéphane Billette qui a parlé. Tu sais, il voulait montrer l'envers du décor d'une campagne électorale et Stéphane Billette qui est bien placé parce que lui, jusqu'à la dernière minute cette année, évoquait peut-être de vouloir revenir. Il dit, j'y ai pensé longtemps, mais on explique dans l'entrevue, dans l'article, en fait, un peu là, ce dont il parle pendant cette entrevue-là. Il dit ça devenait infernal. Il dit pas comme ça, mais imaginez là, 7 soupers dans la même journée. des journées qui commencent à 6 heures. Une famille qu'il faut réussir là, à préserver. Une anxiété qui disparaît juste avec l'arrivée des résultats. Stéphane Billette a fait plusieurs campagnes électorales. Il connaît bien la réalité que les électeurs voient rarement. D'ailleurs, tu sais, lundi, on avait des débats à animer, lundi et mardi. Et on le voyait, là, les candidats là, commencent à être fatigués. Ça fait plusieurs jours, là, plus d'un mois. Qui sont en campagne, ça fait des journées énormes. Il dit, tu sais, des fois, il se levait à 6 heures du matin, il commençait ses journées, il allait déjeuner à un endroit avec quelqu'un, il retournait déjeuner à un autre endroit avec une autre personne, puis dans la même journée, il rencontrait énormément de gens. Il a fait ça pendant près de 10 ans.
0: Ah oui,
1: mais
0: ça avait pas
1: 10 ans, c'est
0: quand
1: ça,
0: même.
1: Puis il dit, tu sais, je voulais à tout prix demeurer un père. Il dit, je voulais pas rater les matchs de hockey de mon fils. Puis il dit, quand c'est arrivé la dernière fois qu'il a été candidat, a été battu dans Huntingdon, il dit, je l'ai pas vu venir du tout.
0: Ouais.
1: Il dit, tu sais, il y a eu une vague. Il dit pas comme ça, mais il y a eu la vague. Et là, il dit, ta vie est à 160 km/h.

0: là, puis là, du jour au lendemain, t'arrêtes, tu pognes un mur, puis là, tu te retrouves à la maison, et c'est tranquille. Il dit, il y a des journées, tu sais, où je parlais à tout le monde, tout le temps, puis j'arrêtais pas, puis des réunions par-dessus réunions, puis ci, puis ça. Puis il dit, là, après, il y a des journées où je ne parlais qu'à une personne, c'était à la caissière au Super C.
1: Ouais, ouais, je comprends.
0: Il dit, tu sais, tu passes de là à là. Fait qu'il dit, un moment donné, mais là, un bel emploi, il travaille ici pour la ville de Salaberry de Valleyfield. Mais il a pensé, malgré tout ça, de retourner, mais il dit, un moment donné, j'étais sur un bateau, il était avec sa conjointe, puis il a dit, hey, non, je suis pas pour faire ça, puis retourner. Donc, il a décidé de mettre un X là-dessus. Il est bien où il est. Et donc, c'est une entrevue qui est super intéressante. Allez voir ça.
1: Complètement.
0: Puis, tu sais, Stéphane Billette, qui est un gars allumé, il a été député, mais là, tu sais, c'est dans l'économie ici, dans Valleyfield, tu sais, intervient énormément. C'est un gars allumé, c'est un gars, un excellent communicateur, un gars que j'aime beaucoup quand on se croise, là, on prend des nouvelles l'un l'autre. Puis, tu sais, tu vois, quand il parle, il s'intéresse à toi. Alors, c'est vraiment intéressant. Allez écouter cette entrevue-là. C'est disponible sur les sites Internet, évidemment, de Gravité Info, le Saint-François. Entre autres, vous allez trouver ça donc dans l'envers du décor d'une campagne électorale avec Stéphane Billette, super intéressant.
1: Et en plus, ben les balados qui sont très bons parce que
0: ça gagne des prix, c'est ça effectivement.
1: En terminant, Yann, on parle de sport.
0: Oui, on peut parler de sport rapidement parce qu'on n'a pas eu l'occasion de revenir sur le premier match de la saison du Canadien, donc qui se déroulait mardi soir, et donc ça a été un match là comme on l'attendait. Moi, j'avais dit une victoire de 4-2 et à la fin, je voulais qu'on marque dans un filet désert, mais on l'a porté par la marque de 3-2. Sur le premier lancer du match des Maple Leafs, Jakob Dobesch, qui aurait aimé ça revoir le lancer, c'est venu 1-0 rapidement, mais par la suite, Josh Anderson a créé tort, a créé l'égalité 1-1, et par la suite, ben le Canadien qui a pris le momentum, comme on dit, de la rencontre, et on finit par l'emporter par la marque de 3-2. Et ce que j'ai aimé, c'est qu'on n'a pas, on n'a pas eu besoin de la première ligne pour dire, hey, il faut absolument que ces gars-là marquent. Tu sais, c'est venu d'ailleurs, c'est venu d'Alexandre Carrier, un tir là, de la ligne bleue, un tir pas si violent, mais qui a trouvé le bon endroit. Donc, Alexandre Carrier, Josh Anderson, là j'oublie le deuxième marqueur, mais peu importe, ça a été un match éblouissant de la part du Canadien, et ce à quoi on s'attendait. On a vu la rondelle circuler lors des avantages numériques, ça n'a pas amené un filet, les trois buts du Canadien qui ont été marqués là à force égale, et ça aussi c'est bien parce qu'on sait quand ça va compter, puis ça va être important, ben on sait que l'avantage numérique va nous en donner. Et on a vu aussi la prestation de Jakob Dobesch après ce premier but-là, a été très fort. Michael Nylander qui a réussi à le déjouer une deuxième fois, mais ça, les défenseurs étaient un peu mal placés la deuxième fois en fin de troisième période, mais c'est très rapide maintenant dans la Ligue nationale de hockey. Vous le savez, j'ai pas besoin de prêcher à des convertis, c'est très rapide, et là c'est venu rapidement. Nylander qui est un des meilleurs joueurs dans la Ligue nationale de hockey.
1: C'est Zachary Bolduc
0: effectivement,
1: compté
0: voilà.
1: En deuxième période à 4:52.
0: Parfait.
1: Merci Google.
0: C'est ça exactement. Zachary Bolduc, oui, tu l'as dit. Et Zachary Bolduc, qui avait connu un gros camp d'entraînement, vient de signer un contrat. Et là, a fait plaisir aux partisans du Canadien, même ceux qui étaient ruinés à Toronto, parce qu'il y avait énormément de partisans du Canadien. J'ai écouté une partie de la rencontre là, à la radio, parce que, il y avait des choses à faire dans la soirée de mardi. Entre autres, ma fille qui s'entraînait au volleyball, donc j'ai été l'amener et j'ai dit, je vais écouter par vous. Et là, un moment donné, il y a eu un but et j'ai entendu crier. Là, j'ai fait, hey, qui vient de compter? Mais là, j'ai dit, c'est le Canadien pourtant, mais ça criait très fort. Mais il y avait énormément de partisans du Canadien qui avaient hâte au début de cette nouvelle saison. Et là, on a hâte au prochain match, mais il y a comme un petit gap entre les deux matchs. C'était mardi et le prochain, c'est samedi seulement, c'est à Pittsburgh contre les Pingouins, contre Sidney Crosby, contre Malkin, contre des gars, Christopher Letang, des gars qu'on aime beaucoup. Donc, samedi à 19h, le Canadien qui affronte les Penguins à Pittsburgh. Par la suite, les Hurricanes, les champions en titre de la Coupe Stanley, qui visiteront le Canadien de Montréal, et on entend bien se venger là, du dernier affront dans les séries de la Coupe Stanley. Donc, ça, c'est mardi prochain à 19h. Donc, on aura du Canadien à se mettre sous la dent au cours des prochains mois, et on a bien hâte. Et sinon, ben il y a un match local des Braves de Valleyfield qui seront en action ici demain soir à 19h30. Donc, les Braves de Valleyfield qui reçoivent les Panthères de Saint-Jérôme. Donc, si vous dites je manque de hockey, je suis en manque, j'ai pas le temps d'attendre jusqu'à samedi pour le Canadien, mais les Braves sont à domicile contre les Panthères, et depuis le début de la saison, les Braves qui font fort bien. Alors, je vous encourage à aller vous faire un tour de ce côté-là. Côté football, le Noir et Or qui a une pause cette semaine.
1: C'est ça.
0: C'est une pause dans toute la ligue et le prochain match est prévu le samedi 10 octobre alors que la formation de Sherbrooke sera à domicile ici, donc contre le Noir et Or sur le terrain synthétique du Cégep de Valleyfield à compter de 19h30. Sinon, ben il y a du football de la NFL cette fin de semaine et là j'hésite encore les Vikings et les Ravens pour mon Survivor. Alors je vous dirai ça peut-être demain ou lundi là, au retour pour dire ben j'ai choisi une telle équipe et on l'a emporté, c'est ce qu'on souhaite, on se croise les doigts.
1: Puis j'imagine en tout cas j'ai pas l'horaire là, j'essaie de regarder vite mais là d'une main c'est un peu dur. Mais essayez de vous informer aussi pour les matchs des Broncos de l'école de la Baie-Saint-François.
0: Oui, effectivement, c'est
1: toujours du bon football.
0: Oui, tout à fait.
1: Une belle équipe puis des entraîneurs super motivés pour ces jeunes là. Donc comme je dis, j'essaie de trouver l'info, je l'ai pas mais sur le site du RSEQ, c'est très simple, j'imagine, mais d'une main et un peu de difficulté ce matin. Merci beaucoup Yann. Dans les prochaines minutes, Tatoune ou Matoune, d'ici là Pitbull en musique à Max 103.
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1: J'aime toujours les artistes qui s'engagent pour des causes, puis tu sais, qui font pas ça pour nécessairement mousser leur carrière. Ils font ça sincèrement parce que sont intéressés à la cause puis ils veulent redonner à la communauté. C'est le cas de l'auteur, compositeur, interprète David Pinault, qu'on connaît bien. En tout cas, moi, j'avais déjà entendu son nom. Et là, ben, ça me donne le goût d'écouter encore plus sa musique parce qu'il s'est associé à l'organisme SOS Suicide Jeunesse. Au mois de septembre, c'était le mois de prévention du suicide. Et lui, ben, il a fait ce qu'il sait faire de mieux, c'est sortir une chanson. Et on l'écoute à l'instant. Capitaine, on a un problème.

0: J'aime vraiment ça. Wow. C'est une chanson rock engagée.
1: Ouais, ben c'est ça. Hein?
0: Puis qui a un gros sens, tu sais, quand on se met à écouter vraiment les paroles. Donc, bravo à David Pinault. Mm-hmm. Si jamais ça vous tente, il vend des t-shirts sur son site web, puis je les trouve particulièrement beaux. Partie des profits qui va être remis à SOS Suicide Jeunesse. Donc, ça vous tente. Il y en a des noirs, il y en a des rouges, si je ne me trompe pas. Le rouge est vraiment beau, d'ailleurs.
1: Ouais.
0: En tout cas, je te le montre, Yann. Oui,
1: c'est ça, c'est des
0: ouais, fois, c'est ouais. vraiment beau. C'est au coût de 40$, puis les profits là, s'en vont tous à SOS Suicide Jeunesse.
1: Ben, un excellent choix. Et d'ailleurs, quand on entend parler d'une chanson qui évoque le suicide, on s'attend à une balade un peu plus triste, puis, mais là, c'est vraiment très bon pour vrai. Oui, effectivement. Moi, mon offre, on s'en va complètement ailleurs et beaucoup plus loin. Au tournant des années 80, le 1er octobre 82, donc une date qui a changé notre façon d'écouter la musique. On range les cassettes alors que Sony lançait au Japon son tout premier lecteur de disques compact et parmi les premiers albums commercialisés sur ce nouveau support. Le numéro 1 du catalogue était 52nd Street de Billy Joel. Alors pour célébrer la révolution technologique de l'arrivée des CD, voici Billy Joel avec My Life.

0: Billy Joel, qui a été un artiste incroyable avec le recul, là, je me rends compte que j'aime beaucoup Billy Joel. Je l'écoutais pas tant quand j'étais plus jeune, mais aujourd'hui, je découvre de ses chansons My Life. Oui, je la connais depuis longtemps, mais on dirait qu'à chaque fois que je la réécoute, là, je trouve quelque chose d'encore meilleur. Piano Man, évidemment, il y en a plusieurs autres. Alors, c'était mon offre aujourd'hui du Billy Joel My Life pour ce retour au 1er octobre.
1: C'est un très bon choix. Ouais. Je me souviens, moi aussi, de mes lecteurs CD. Ouais. Là, je l'ai traîné longtemps. Ah, même quand j'étais au cégep, ouais, souvent, c'est parce que j'avais tellement de CD qu'à un moment donné, mais je voulais les écouter.
0: Exactement, c'est en plein ça.
1: Voilà, c'est toi qui l'emporte. Oh, j'ai bravo. Même pas besoin de présentation, de mettre du crémage là-dessus. Non. C'est toi qui l'emporte, puis on l'écoute au complet. Ouais. Billy Joel avec My Life, et on se retrouve demain.
0: Hey, bye.

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1: Bonjour Madame, Monsieur, ici Yannick Michaud et voici vos informations Gravité Info à Max 103. Profitant du vernissage de l'exposition Tour de piste présentée dans le cadre du 20e anniversaire du Festival de cirque Vaudreuil-Dorion, le maire Paul Dumoulin a annoncé que l'esplanade située devant le pôle municipal portera désormais le nom d'esplanade Guy Pilon. Cette annonce a été faite devant plusieurs élus et anciens élus municipaux, employés ainsi que nombreux bénévoles et artisans ayant contribué à l'histoire du festival. Tout au long de son parcours à titre de maire, Guy Pilon a entretenu un lien privilégié avec le Festival de cirque, dont il a été à la fois un bénévole engagé et un ardent défenseur. Le choix de cette désignation revêt également une portée symbolique particulière. En effet, Guy Pilon avait annoncé qu'il se retirerait de la vie politique municipale à l'issue de son mandat 2021-2025, après avoir consacré 20 années à la mairie de Vaudreuil-Dorion. De nouvelles responsabilités ont été confiées à la députée de Vallée du Haut-Saint-Laurent, Claude de Bellefeuille, au sein du Bloc québécois et de la Chambre des communes. D'une part, elle devient porte-parole du Bloc en matière d'anciens combattants. Elle avait également été élue vice-présidente du Comité permanent des anciens combattants le 24 septembre. De plus, la députée succède à son collègue Xavier Barsalou-Duval à titre de coprésidente du caucus maritime transpartisan, un regroupement de parlementaires qui travaille à promouvoir les enjeux liés au transport maritime et aux infrastructures portuaires. Enfin, un automobiliste a été intercepté par des patrouilleurs de la Sûreté du Québec dans la nuit de mardi à mercredi alors qu'il conduisait avec les facultés affaiblies par l'alcool. L'homme de 29 ans de Saint-Zotique a été arrêté vers 3h45 sur la 28e avenue. Quelques instants auparavant, cependant, il avait causé des dommages sur une propriété de la 25e avenue où il avait percuté un arbre. L'arbre qui est tombé a causé des dommages sur deux véhicules stationnés en plus d'accrocher des fils électriques d'Hydro-Québec au passage. Le suspect a été remis en liberté sous diverses conditions. Il devra comparaître sous des accusations de conduite avec les facultés affaiblies et de délit de fuite. Voilà ce qui est complète. Pour plus de détails, consultez le www.journalsaintfrançois.ca.
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0: Yann Ouellet de Moisson Sud-Ouest est avec nous pour notre chronique Se serrer les coudes. Bon matin.
1: Bon matin tout le monde.
0: Bon matin, ça va bien?
1: Oui, ça va super bien. Écoutez, je m'en viens vous parler d'un sujet dont vous êtes vraiment tanné d'entendre parler.
0: Oui, mais avec toi qui le verbalise, je pense que ça va être intéressant. En fait, on va le dire, on va parler de politique, mais version aussi communautaire, avec le mouvement communautaire à bout et tout ça. Donc, Yann, ben, je te laisse sur ta chronique, qui est toujours vraiment pertinente. Je m'en fais parler. Les gens t'aiment beaucoup, Yann.
1: Ah, ben mon Dieu, je n'attendais pas avoir des messages comme ça ce matin. Merci beaucoup tout le monde. Moi aussi, je vous apprécie. Je vous aime, on s'aime. Justement, on va parler de politique, mais dans le contexte communautaire, parce que bien sûr, le sujet de notre chronique, c'est Serrer les coudes, c'est toujours en lien avec le milieu communautaire de la région. Puis, j'ai baigné là-dedans récemment, c'est pour ça que je veux vous en parler. J'ai participé au comité politique de la CDC Bois-Noir-Salaberry. J'ai animé une table ronde, justement, avec tous les candidats aux élections dans notre circonscription qui venaient dire leur opinion, leurs engagements au niveau communautaire. Fait que je voulais partager ça avec vous, mais je voulais rendre ça amusant. Tu sais, j'essaie tout le temps de rendre ça un peu divertissant, puis qu'on apprenne des choses en même temps. Fait que pour apprendre des choses, ben, pour commencer, si vous le saviez pas, je vous l'apprends, les élections, c'est lundi, le 5 octobre, donc c'est lundi prochain, ça s'en vient. Fait que vous reste encore du temps pour vous faire une tête et vous informer. Puis, tu sais, dans les élections, on entend toujours le terme « campagne électorale ». Puis moi, je réfléchissais à ça, je réfléchis souvent en prenant ma douche. Moi, je suis de ma petite, il y en a qui réfléchissent en conduisant leur voiture ou en allant aux toilettes.
0: Faut pas que je réfléchisse en conduisant, sinon là, vous allez me ramasser dans un accident.
1: Mais bon, moi aussi, réfléchis pas trop,
0: Dans la douche, moi aussi, c'est
1: j'ai des idées dans la douche. Puis là, campagne. Fait que là, je me disais, campagne, tu sais, le mot campagne, parce que moi, je fais des campagnes promotionnelles, des campagnes de financement. Fait que je trouvais ça intéressant, ce mot-là. Puis là, campagne, tu sais, on pense aussi à la campagne, la ferme, le milieu rural. Fait que là, j'ai pensé à ça, tu sais, dans le mot campagne, il y a le mot camp, puis il y a le mot, ça m'a fait penser à camping. Et là, je me suis dit, tu sais, il y a un lien quand même, parce que, tu sais, quand tu vas faire du camping, là, surtout du camping sauvage, mais tu sais, pas dans un camping avec des grosses roulottes, là, puis des piscines, puis des glissades d'eau, mais camping sauvage, il faut que tu choisisses, quand t'arrives, là, puis t'arrives dans le bois, il y a une place, tu veux t'installer, là, il faut que tu choisisses où tu vas poser ta tente. C'est la grande décision, t'sais. Fait que qu'est-ce qui fait que tu décides à une place ou à un autre? Fait qu'il y a plein de facteurs, tu sais. Tu vas dire, est-ce que c'est plat, parce que je vais être confortable quand je vais dormir? Est-ce que il y a un arbre qui fait de l'ombre, fait que là, je vais pas avoir le gros soleil qui va me taper le dessus le matin? Est-ce qu'il y a de l'eau proche que je peux aller chercher de l'eau parce que je vais faire mon café le matin? Fait que tu vas prendre des décisions de où tu vas poser ta tente en fonction de plein de facteurs. Puis là, je me suis dit, hey, c'est la même chose que les élections, dans le fond, parce que là, il faut que tu choisisses ton camp. Quand campagne, avez-vous fait la lien? Puis, il faut que tu chasses où tu vas poser ta tente, où tu vas poser ton vote en fonction de qu'est-ce qui est le plus important pour toi dans tous ces facteurs-là. Fait que je trouvais ça intéressant. Puis, c'est un sujet important pour le milieu communautaire parce que ça détermine l'avenir des organismes communautaires. Parce que tout le monde le sait, les organismes communautaires sont quand même dépendants du financement du gouvernement. Pas au complet, mais en bonne partie. Puis on essaie aussi de se financer de plein d'autres façons. Je pense que je vous en parle assez. Et là, c'est important pour notre avenir. Fait que la politique, tu sais, le mot, le monde sont tannés. Tu sais, j'ai fait la blague au début, je m'en viens vous parler de quelque chose dont vous êtes tannés. Mais tu sais, des fois, politique, là, des fois, les gens roulent les yeux, tu sais, parce que ça a l'air abstrait. Mais dans le fond, c'est super simple. La politique, c'est de faire des choix collectifs. Ça veut dire choisir ensemble, parce qu'on vit ensemble dans le Québec, là, tu sais, tout le monde ensemble. Puis c'est comment on va utiliser les ressources. Puis ça, je trouvais ça intéressant. Parce que, tu sais, mettons, là, t'as des ressources. Mettons, même dans une famille, c'est la même affaire. Tu sais, t'as un budget. Fait que là, qu'est-ce que tu fais avec tes ressources? Les ressources, c'est souvent l'argent, mais ça peut être aussi l'eau ou le bois ou peu importe qu'est-ce que t'as, la nourriture, tu sais. Puis là, quand une famille, t'es OK, qu'est-ce qu'on fait avec notre argent? Tu sais, est-ce qu'on s'installe une piscine? On s'achète-tu des cidoux? On paye-tu notre épicerie? Tu sais, on s'achète-tu de la bouffe bio? C'est plus cher, mais c'est peut-être plus santé. Fait que c'est le fun parce que la politique, c'est juste ça. C'est ensemble comment qu'on va décider d'utiliser nos ressources. Puis tous les débats, pis ça a l'air compliqué, mais ça revient tout à ça, dans le fond. Puis ça a des répercussions dans notre quotidien. Tu sais, on pense que c'est loin, l'Assemblée nationale, là, avec leur cravate, puis la grosse décorum, puis ça. Mais dans le fond, ça change vraiment notre vie au jour le jour. Ça change les services de santé. Mmh. On en parle souvent à l'hôpital. Mmh. Tout le monde a déjà attendu super longtemps à l'urgence, là, je pense. Le logement, tout le monde en parle. Là, c'est rendu super cher se loger. Ça n'a pas de maudit bon sens. L'éducation, ben, les écoles, on a entendu parler la moisissure. Les enfants qui ont de la difficulté à l'école, comment qu'on les aide. La lutte à la pauvreté, ben, ça, c'est direct dans le communautaire. Le soutien aux familles, comment qu'on aide les familles. On dit les familles ont pas assez d'enfants, comment qu'on peut les inciter puis que ça soit le fun d'avoir des enfants, peut-être, tu sais, fait que, ben c'est tout le temps le fun, là, mais des fois, c'est un peu difficile. Financement des organismes communautaires, un autre sujet clé qui nous touche directement à nous autres. Fait que, tu sais, la phrase, je sais pas si vous l'avez déjà entendue, mais tu sais, il y a des gens qui disent « Ah, moi, la politique, je t'ai écœuré, non, non. » Mais dans
0: en
1: le
0: même
1: fond,
0: temps, ça nous concerne, là, fait que, tu sais...
1: Ça nous concerne, puis, tu sais, moi, j'ai entendu souvent ça, puis je trouve ça le fun, hein, c'est si tu t'intéresses pas à la politique, ben la politique va s'intéresser à toi anyway, tu sais. Ça, ça veut dire que même si tu l'ignores, ben elle t'ignorera pas parce qu'elle va faire des changements dans ta vraie vie. Fait que t'es peut-être mieux d'y porter un peu attention, tu sais. Puis justement, les élections à la politique, ça a un impact direct dans le communautaire parce que c'est en lien avec le filet social. Je sais pas si vous avez déjà entendu ça, cette expression-là, le filet social. Puis moi, au début, j'étais comme le filet social, tu sais, que ça sort filet de poisson, filet de pêcheur. Mais là, j'ai comme pensé, tu sais, imagine-toi, tu sais, quand tu vas au cirque, puis là, il y a les trapézistes, puis là, y en dessous, il y a comme un filet parce que s'il tombe du trapèze. Fait que là, je me suis dit, le trapèze, dans le fond, c'est comme, mettons, tu sais, ta vie, que là, tout est comme, tu tiens après ta vie, tu sais, t'as comme ton travail, ta famille, là, ta maison, ton hypothèque, tout ça. Puis là, après ça, si tu m'en donnais, tu l'échappes, ça se peut, tu l'échappes pour plein de raisons. Là, tu glisses ou je sais pas trop quoi, tu avais les mains moites. Ben là, tu tombes. Mais ben là, la question, c'est que tu vas-tu tomber direct sur le plancher puis tu vas vraiment te péter ou il va y avoir un filet pour t'aider que l'impact soit moins fort. Fait que c'est ça, le filet social.
0: Mais c'est une belle image. Pour vrai, c'est exactement ça.
1: c'est ça. Puis là, ça a lien avec plein d'affaires. T'sais, l'aide alimentaire, on parle dans le communautaire. Oui, oui. L'aide alimentaire, ben, c'est Moisson Sud-Ouest puis les organismes d'aide alimentaire. L'hébergement, c'est le logement social. La jeunesse, c'est tous les organismes pour les jeunes dans les écoles, les maisons de jeunes. Tout ça, la santé mentale, on le sait tous, c'est un gros problème qui augmente. Le soutien aux familles, j'en parlais tout à l'heure. L'accompagnement des personnes vulnérables. Vulnérables, c'est large. On peut être vulnérable pour plein de raisons. Puis l'inclusion et la lutte à l'isolement. Des fois, on n'en parle pas assez de ça, mais des fois, on se dit, ah, tu sais, mettons, l'aide alimentaire, les gens vont chercher de la bouffe. Oui, mais ils vont pas juste chercher de la bouffe. Quand tu vas dans un organisme communautaire, souvent, c'est des gens, ils vivent tout seuls, les mères monoparentales, les gens âgés tout seuls chez eux. Puis le fait d'aller dans l'organisme, ils vont pas juste aller là, « Hey, salut, donne-moi la bouffe, ciao », tu sais. Ils vont là, ils parlent à du monde, souvent même, ils assoient tous dans une salle avant, juste pour qu'il y ait une occasion d'interagir avec d'autres gens qui vivent peut-être des choses comme eux, puis tout ça. Enfin, ils ont pas les forcés à parler au monde.
0: Ah ouais.
1: Mais ça fait des moments, puis tu le sens, là, moi, je suis allé visiter plein d'organismes, puis souvent, les gens, ils vont là parce qu'ils ont juste envie d'être avec d'autres humains, puis parler, puis sentir qu'ils sont compris. Fait que ça, c'est important, l'isolement. Fait que c'est... Ces décisions-là, ils ont des conséquences super concrètes, excusez-moi, pour que les organismes puissent accomplir leur mission. Puis là, ça, retenez ça, accomplir la mission, parce que c'est vraiment, tu sais, le centre de l'enjeu des organismes communautaires, c'est que souvent, ils veulent que les organismes fassent tout le temps des affaires nouvelles, innovatrices, tout ça, tu sais, puis c'est à la mode, là, le gouvernement, il aime ça, l'innovation, c'est bien le fun, l'innovation, mais si t'es pas capable d'accomplir ta mission de base, tu peux pas faire d'innovation, c'est impossible, tu sais. Fait que, avez-vous entendu parler du mouvement communautaire à bout? C'était dans les médias.
0: Ça fait un an, je pense.
1: Ça fait un bout que ça roule. Là. Il y a eu plusieurs revendications. C'est partout dans le Québec. Hein. C'est pas juste ici, dans Bois-Noix-Salaberry. Puis c'est un mouvement de mobilisation. Puis ça le dit, là, c'est simple. T'sais, le communautaire à bout, je pense que le nom est excellent. Là. Moi, j'étais un gars de marketing, puis ça pouvait pas être plus direct que ça.
0: Oui, puis on s'en souvient.
1: Puis, tu sais, c'est en langage commun, je t'aboute. Fait que son taboute, aboute pourquoi? Ben, c'est quoi qu'ils veulent, le communautaire aboute? C'est quoi qu'ils demandent, les organismes communautaires? Ils veulent des conditions de travail décentes pour les travailleurs-travailleuses. Parce qu'il y a beaucoup de monde, puis ça, moi, je le vis en parlant au monde. Il y a bien du monde qui pense encore que dans un organisme communautaire, tout le monde devrait être bénévole. T'sais. Fait que nous autres, on devrait aller là, puis passer toutes nos semaines là, puis nos journées là, puis on fait des longues journées des fois, mais tout gratis. Ben, fait que, mais là, comment qu'on paye notre loyer, nous, puis comment qu'on mange, puis tout ça. T'sais. Fait que faut être un peu réaliste aussi là-dedans. Si vous voulez des bons services communautaires, mais ça prend des gens qualifiés. Puis si ces gens qualifiés-là, ben ils sont pas capables de payer leur loyer puis leur épicerie, ben ils vont pas livrer.
0: Ils vont pas livrer
1: une bonne job, puis ils vont aller travailler ailleurs. Ça prend du financement suffisant. Je reviens à la mission. Fait que, tu sais, c'est le fun des fois des projets nouveaux, mais moi, je dis tout le temps, quand je parle aux politiciens, je leur dis tout le temps, la mission, c'est comme la fondation de notre maison. Puis le projet innovant, c'est comme une extension à ta maison. Mm. Est-ce que tu vas construire une extension à ta maison si ton salage, puis ta fondation est toute craquée, puis elle prend l'eau? Non. Mm. Tu vas réparer ton salage en premier, puis là, après ça, peut-être que tu vas avoir envie de faire une extension ou de te faire une terrasse avec un spa. Tu comprends? Fait que je pense que c'est simple à comprendre. La protection de l'autonomie. Ça, c'est l'autonomie, ça veut dire... Quand le gouvernement donne de l'argent, c'est pas tout le temps de dire « OK, je vais donner de l'argent, mais je vais te dire tout quoi faire avec l'argent. » Non, non. Les organismes communautaires, ils vivent ça au jour le jour. Ils connaissent ce qu'ils font. C'est eux les experts. Fait que, tu sais, faites confiance à ces experts-là pour utiliser l'argent de la meilleure façon possible pour que ça aille directement au service à la population. Fait que ça, c'est vraiment les revendications les plus importantes du communautaire à bout. Puis c'est ça que le communautaire à bout, présentement, essaye de mettre de l'avant avec les candidats aux élections pour leur dire, regardez, là, si vous êtes élus, là, ben ça, là, c'est important pour nous, pour notre communauté. Puis ça, c'est important aussi à penser. Tu sais, quand on parle de financement du communautaire, tu sais, financement, ça sonne tout le temps bureaucratique, comme une ligne dans un fichier Excel. Mm-hmm. Tu sais, quand tu fais ton budget, je sais pas si vous faites ça des fois, mais dans les entreprises, t'es obligé de faire des budgets, ou même dans les organismes communautaires.

0: plus gros step, là, la plus grosse étape.
1: Exactement. Puis là, tu as pris ton courage à deux mains pour aller demander de l'aide. Là, tu arrives là, il n'y a plus de place.
0: Non, c'est ça.
1: Parce qu'ils n'ont pas de ressources. Fait que c'est vraiment des humains qu'il y a derrière ça, il ne faut pas l'oublier. Fait que, en conclusion, là, t'sais, le but de ma chronique, c'est vraiment pas de vous dire pour qui voter. T'sais, vous remarquez, j'ai pas nommé de parti politique.
0: Mais non, c'est pas le but de notre radio non plus.
1: Exactement. Puis j'ai même pas dit ce que les partis offraient dans leur plateforme. Moi, j'aimerais ça que vous ayez pas. T'sais, je dis pas, c'est là des gros documents, là, les plateformes. Puis vous êtes pas obligé de toutes les lire. Mais c'est important parce que le communautaire, ça va toucher votre vie, surtout si vous êtes dans une situation difficile dans votre vie. Fait que, allez voir. Qu'est-ce que les partis offrent pour le communautaire? Puis maintenant, avec Google, puis les intelligences artificielles, puis tout, là, t'as juste à taper qu'est-ce que les partis politiques offrent pour le communautaire ou pour ma situation.
0: Il y a des bons résumés aussi de plusieurs médias, tu sais. Puis sinon, il y a pas les sondages, mais je pense que c'est sur Québec 125, tu peux faire comme la boussole électorale. Je cherchais le nom.
1: Ouais, c'est ça.
0: Tu peux aussi faire ça, puis ça te donne un bon résultat après.
1: Exactement. Mmh. Donc, tu sais, c'est important parce que, tu sais, il faut donner une place à votre décision, à vos opinions dans les décisions collectives. Tu sais, puis le monde dit « Ah, ça sert à rien de voter », mais c'est sûr que si tu fais pas ce petit geste-là, ben personne va connaître ton opinion, puis t'auras rien pour influencer. Tu sais, c'est sûr que tu peux influencer par la suite, justement, avec des mouvements de mobilisation, avec des pétitions, toutes sortes de choses, mais le vote, c'est vraiment le moment le plus important pour faire ta participation puis donner ton opinion là, sur ce qu'on devrait faire ensemble. Fait que j'aimerais ça vous quitter sur une note d'espoir.
0: Ben, président, on les prend.
1: La mobilisation, ça contient quelque chose de positif. Parce que des fois, le mot mobilisation, on pense à manifestation puis dérangement puis tout ça. Mais non, c'est positif parce que ça veut juste dire que c'est des personnes qui refusent d'être des spectateurs. Puis moi, j'étais comme « wow ».
0: Bon, oui.
1: Tu sais, c'est parce qu'à un moment donné, tu peux observer ce qui se passe autour de toi puis être juste un spectateur puis juste chialer, tu sais. On aime ça, chialer. Mais si tu te mobilises, là, tu seras plus juste un spectateur, tu vas participer. Wow. Ça, c'est important, tu sais. Fait qu'on peut avoir des visions différentes sur les solutions à privilégier, mais la période électorale, c'est justement le moment d'en parler. Mm. Puis c'est ça le plus important. C'est un moment où là, on est comme, c'est important, tout le monde en parle, on est-tu d'accord, on n'est pas d'accord, moi, je pense qu'on devrait faire ça, on devrait faire ça. Puis, il y en a qui disent, parle pas trop de politique, ça va faire de la chicane. Moi, je vous dis, parlez de politique, ça fait des discussions intéressantes. tu parlais d'aller voir sur des médias régionaux, locaux, pour découvrir un peu ce que les candidats ont à offrir d'ici dans Beauharnois. Ben justement, il y a eu récemment le débat des médias. Il y avait quatre ou cinq médias impliqués. Puis, j'ai été voir sur la chaîne YouTube de C'est sûr TV. Ça s'écrit C-S-U-R TV, là, tout d'un mot. Puis, il y a justement une vidéo de presque une heure et plus avec un débat provincial de Beauharnois qui est là. Puis, vous pouvez juste taper là, sur Google, n'importe quel moteur de recherche, « Débat provincial 2026 Beauharnois », vous allez le trouver. Puis, allez juste le regarder. C'est une heure de votre vie. Puis, vous allez apprendre bien des affaires.
0: Mais, hein.
1: Puis, en terminant, il faut que je fasse ma plug.
0: Vas-y donc.
1: Je sais pas si vous le savez, on vous en a parlé, mais c'était le tirage Moisson Sud-Ouest avec les voyages de Gendron et de Clumette durant tout l'été. On a vendu beaucoup de biens. On remercie encore une fois Voyage Gendron pour les voyages Clumette. Puis surtout, cette année, il y a plein de gens qui ont acheté des billets dans nos kiosques sur Internet, mais il y a aussi nos organismes à qui on donne de la nourriture, les organismes desservis de Moisson Sud-Ouest, qui nous ont aidés à vendre des billets. Fait que merci à ces organismes-là de nous avoir aidés. Puis ils gagnent de l'argent, eux autres aussi, en faisant ça. Là. C'est pas juste pour nous autres. Fait que la dernière chance d'acheter un billet, c'est le 9 octobre. C'est aussi la semaine
0: très
1: prochaine.
0: Bientôt.
1: C'est très bientôt. Vous pouvez toujours aller acheter en ligne Moisson Sud-Ouest en un seul mot, .org.
0: On s'abonne aussi à vos réseaux sociaux. Toujours le fun de vous voir un petit peu partout dans notre belle région. Merci Yann, c'était fort pertinent à la veille des élections. Merci beaucoup, bonne journée.
1: Bonne journée.
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2: Bonjour Madame, Monsieur, ici Yannick Michaud et voici vos informations Gravité Info à Max 103. Profitant du vernissage de l'exposition Tour de piste présentée dans le cadre du 20e anniversaire du Festival de cirque Vaudreuil-Dorion, le maire Paul Dumoulin a annoncé que l'esplanade située devant le pôle municipal portera désormais le nom d'esplanade Guy Pilon. Cette annonce a été faite devant plusieurs élus et anciens élus municipaux, employés ainsi que nombreux bénévoles et artisans ayant contribué à l'histoire du festival. Tout au long de son parcours à titre de maire, Guy Pilon a entretenu un lien privilégié avec le Festival de cirque, dont il a été à la fois un bénévole engagé et un ardent défenseur. Le choix de cette désignation revêt également une portée symbolique particulière. En effet, Guy Pilon avait annoncé qu'il se retirerait de la vie politique municipale à l'issue de son mandat 2021-2025, après avoir consacré 20 années à la mairie de Vaudreuil-Dorion. De nouvelles responsabilités ont été confiées à la députée de Vallée du Haut-Saint-Laurent, Claude de Bellefeuille, au sein du Bloc québécois et de la Chambre des communes. D'une part, elle devient porte-parole du Bloc en matière d'anciens combattants. Elle avait également été élue vice-présidente du Comité permanent des anciens combattants le 24 septembre. De plus, la députée succède à son collègue Xavier Barsalou-Duval à titre de co-présidente du caucus maritime transpartisan, un regroupement de parlementaires qui travaille à promouvoir les enjeux liés au transport maritime et aux infrastructures portuaires. Enfin, un automobiliste a été intercepté par des patrouilleurs de la Sûreté du Québec dans la nuit de mardi à mercredi alors qu'il conduisait avec les facultés affaiblies par l'alcool. L'homme de 29 ans de Saint-Zotique a été arrêté vers 3h45 sur la 28e avenue. Quelques instants auparavant, cependant, il avait causé des dommages sur une propriété de la 25e avenue où il avait percuté un arbre. L'arbre qui est tombé a causé des dommages sur deux véhicules stationnés en plus d'accrocher des fils électriques d'Hydro-Québec au passage. Le suspect a été remis en liberté sous diverses conditions. Il devra comparaître sous des accusations de conduite avec les facultés affaiblies et de délit de fuite. Voilà ce qui est complète. Pour plus de détails, consultez le www.journalsaintfrançois.ca. 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
2: Bonjour Madame, Monsieur, ici Yannick Michaud et voici vos informations Gravité Info à Max 103. Profitant du vernissage de l'exposition Tour de piste présentée dans le cadre du 20e anniversaire du Festival de cirque Vaudreuil-Dorion, le maire Paul Dumoulin a annoncé que l'esplanade située devant le pôle municipal portera désormais le nom d'esplanade Guy Pilon. Cette annonce a été faite devant plusieurs élus et anciens élus municipaux, employés ainsi que nombreux bénévoles et artisans ayant contribué à l'histoire du festival. Tout au long de son parcours à titre de maire, Guy Pilon a entretenu un lien privilégié avec le Festival de cirque, dont il a été à la fois un bénévole engagé et un ardent défenseur. Le choix de cette désignation revêt également une portée symbolique particulière. En effet, Guy Pilon avait annoncé qu'il se retirerait de la vie politique municipale à l'issue de son mandat 2021-2025, après avoir consacré 20 années à la mairie de Vaudreuil-Dorion. De nouvelles responsabilités ont été confiées à la députée de Valais du Haut-Saint-Laurent, Claude de Bellefeuille, au sein du Bloc québécois et de la Chambre des communes. D'une part, elle devient porte-parole du Bloc en matière d'anciens combattants. Elle avait également été élue vice-présidente du Comité permanent des anciens combattants le 24 septembre. De plus, la députée succède à son collègue Xavier Barsalou-Duval à titre de coprésidente du caucus maritime transpartisan, un regroupement de parlementaires qui travaille à promouvoir les enjeux liés au transport maritime et aux infrastructures portuaires. Enfin, un automobiliste a été intercepté par des patrouilleurs de la Sûreté du Québec dans la nuit de mardi à mercredi alors qu'il conduisait avec les facultés affaiblies par l'alcool. L'homme de 29 ans de Saint-Zotique a été arrêté vers 3h45 sur la 28e avenue. Quelques instants auparavant, cependant, il avait causé des dommages sur une propriété de la 25e avenue où il avait percuté un arbre. L'arbre qui est tombé a causé des dommages sur deux véhicules stationnés en plus d'accrocher des fils électriques d'Hydro-Québec au passage. Le suspect a été remis en liberté sous diverses conditions. Il devra comparaître sous des accusations de conduite avec les facultés affaiblies et de délit de fuite. Voilà ce qui est complet. Pour plus de détails, consultez le www.journalsaintfrançois.ca.
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3: Bonjour Madame, Monsieur, ici Yannick Michaud et voici vos informations Gravité Info à Max 103. Profitant du vernissage de l'exposition Tour de piste présentée dans le cadre du 20e anniversaire du Festival de cirque Vaudreuil-Dorion, le maire Paul Dumoulin a annoncé que l'esplanade située devant le pôle municipal portera désormais le nom d'esplanade Guy Pilon. Cette annonce a été faite devant plusieurs élus et anciens élus municipaux, employés ainsi que nombreux bénévoles et artisans ayant contribué à l'histoire du festival. Tout au long de son parcours à titre de maire, Guy Pilon a entretenu un lien privilégié avec le Festival de cirque, dont il a été à la fois un bénévole engagé et un ardent défenseur. Le choix de cette désignation revêt également une portée symbolique particulière. En effet, Guy Pilon avait annoncé qu'il se retirerait de la vie politique municipale à l'issue de son mandat 2021-2025, après avoir consacré 20 années à la mairie de Vaudreuil-Dorion. De nouvelles responsabilités ont été confiées à la députée de Valais du Haut-Saint-Laurent, Claude de Bellefeuille, au sein du Bloc québécois et de la Chambre des communes. D'une part, elle devient porte-parole du Bloc en matière d'anciens combattants. Elle avait également été élue vice-présidente du Comité permanent des anciens combattants le 24 septembre. De plus, la députée succède à son collègue Xavier Barsalou-Duval à titre de co-présidente du caucus maritime transpartisan, un regroupement de parlementaires qui travaille à promouvoir les enjeux liés au transport maritime et aux infrastructures portuaires. Enfin, un automobiliste a été intercepté par des patrouilleurs de la Sûreté du Québec dans la nuit de mardi à mercredi alors qu'il conduisait avec les facultés affaiblies par l'alcool. L'homme de 29 ans de Saint-Zotique a été arrêté vers 3h45 sur la 28e avenue. Quelques instants auparavant, cependant, il avait causé des dommages sur une propriété de la 25e avenue où il avait percuté un arbre. L'arbre qui est tombé a causé des dommages sur deux véhicules stationnés en plus d'accrocher des fils électriques d'Hydro-Québec au passage. Le suspect a été remis en liberté sous diverses conditions. Il devra comparaître sous des accusations de conduite avec les facultés affaiblies et de délit de fuite. Voilà ce qui est complète. Pour plus de détails, consultez le www.journalsaintfrançois.ca.
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2: Bonjour Madame, Monsieur, ici Yannick Michaud et voici vos informations Gravité Info à Max 103. Profitant du vernissage de l'exposition Tour de piste présentée dans le cadre du 20e anniversaire du Festival de cirque Vaudreuil-Dorion, le maire Paul Dumoulin a annoncé que l'esplanade située devant le pôle municipal portera désormais le nom d'esplanade Guy Pilon. Cette annonce a été faite devant plusieurs élus et anciens élus municipaux, employés ainsi que nombreux bénévoles et artisans ayant contribué à l'histoire du festival. Tout au long de son parcours à titre de maire, Guy Pilon a entretenu un lien privilégié avec le Festival de cirque, dont il a été à la fois un bénévole engagé et un ardent défenseur. Le choix de cette désignation revêt également une portée symbolique particulière. En effet, Guy Pilon avait annoncé qu'il se retirerait de la vie politique municipale à l'issue de son mandat 2021-2025, après avoir consacré 20 années à la mairie de Vaudreuil-Dorion. De nouvelles responsabilités ont été confiées à la députée de Vallée du Haut-Saint-Laurent, Claude de Bellefeuille, au sein du Bloc québécois et de la Chambre des communes. D'une part, elle devient porte-parole du Bloc en matière d'anciens combattants. Elle avait également été élue vice-présidente du Comité permanent des anciens combattants le 24 septembre. De plus, la députée succède à son collègue Xavier Barsalou-Duval à titre de co-présidente du caucus maritime transpartisan, un regroupement de parlementaires qui travaille à promouvoir les enjeux liés au transport maritime et aux infrastructures portuaires. Enfin, un automobiliste a été intercepté par des patrouilleurs de la Sûreté du Québec dans la nuit de mardi à mercredi alors qu'il conduisait avec les facultés affaiblies par l'alcool. L'homme de 29 ans de Saint-Zotique a été arrêté vers 3h45 sur la 28e avenue. Quelques instants auparavant, cependant, il avait causé des dommages sur une propriété de la 25e avenue où il avait percuté un arbre. L'arbre qui est tombé a causé des dommages sur deux véhicules stationnés en plus d'accrocher des fils électriques d'Hydro-Québec au passage. Le suspect a été remis en liberté sous diverses conditions. Il devra comparaître sous des accusations de conduite avec les facultés affaiblies et de délit de fuite. Voilà ce qui est complète. Pour plus de détails, consultez le www.journalsaintfrançois.ca.
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